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C'est tout. 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Ce pas une négligence, pas une bonne chose que vous allez faire. Naturellement, il peut amener une douleur aux familles.

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0: C'est toujours nos programmes nouveaux jours. À présent, un 16 mai, Nava regarde. C'est un petit coup d'œil, l'eau, prévision des temps.
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0: 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Et après, divan qui vient avec une vitesse 20 à 40 km par l'heure et vise dans la région sud-est. La mer, il y a cité, et température assez chaude quand même, 30 à 31 degrés centigrades, tandis que l'humidité est 70 à 75%. Soleil qui relevé, qui levé là, 6h19, en effet, là, nous arrivons 6h21, 6h19, soleil peut lever, et après, il peut pousser 6h12 tantôt. Le côté marée, actuellement, nous dans un marée bas. Et nous prendrons marée haut à partir midi 44 après-midi, qui portait 1,4 mètres. Après 6h59, tantôt, marée pour descendre à hauteur 0,8 mètres. Et marée haut encore, nous pouvons gagner grand matin, lendemain, minuit. Et ça, et pour hauteur 1,2 mètres. Voilà un petit peu qui m'a dit, ça l'état pour été. Assez beaucoup soleil, ensoleillé quand même, un petit peu la pluie de région nord. Assez son, température 30 à 31 degrés centigrades.

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Il est maintenant 7h16. À 7h30, il aura des informations en français, en langue française, avec notre journaliste Rita Joubert-Larouen.

Bonjour, les résumés présentés par Rita Joubel-Aouen. Dans son message à l'occasion de la journée de l'Afrique, la ministre du Tourisme et de la Culture, Amanda Bernstein, a déclaré que les Seychelles continuaient de célébrer leur héritage africain comme un élément essentiel de l'identité nationale, en particulier à l'occasion du 5e anniversaire de l'indépendance 50e, pardon, anniversaire de l'indépendance du pays. La ministre a souligné l'influence des traditions africaines sur la culture seychelloise à travers la musique, la danse, la cuisine, la langue et les pratiques telles que le moutia. Elle a également réaffirmé l'engagement du ministère à préserver et à promouvoir ce patrimoine pour le par le biais d'événements tels que Fête Afrique et du soutien apporté aux artistes, artisans et jeunes acteurs culturels locaux. Ministre Bernstein a conclu son message en encourageant les Seychellois à célébrer leurs racines africaines commune et à continuer d'investir dans la culture et la créativité pour les générations futures. Le département de la culture, des arts et du patrimoine, en collaboration avec le ministère du Commerce, a reçu l'approbation du Conseil des ministres pour la création d'un groupe de travail chargé d'élaborer un système national de crédit d'impôt pour le cinéma, contribuant ainsi à la diversification de l'économie nationale. Ce groupe de travail réunira des représentants du ministère des Finances, du ministère du Tourisme et de la Culture, de la Commission des recettes, du ministère du Travail et du ministère de l'Immigration. Guylaine Brisson, directeur général de la propriété intellectuelle et des événements internationaux au sein du ministère de la Culture, des Arts et du Patrimoine, indique que ce système, en préparation depuis 9 ans, s'inscrit pleinement dans la priorité gouvernementale de développer le secteur créatif du pays. Nathalie Edmond, secrétaire principale au commerce, a précisé que le système prendra en compte différents facteurs. Un nouveau plan est en cours d'élaboration afin de contribuer à la protection et au renforcement de l'écosystème des herbiers marins de la plage de Côte d'Or

0: Alain, cette zone a été identifiée comme importante sur le plan environnemental en raison de la richesse de ses herbiers marins, mais elle constitue également un lieu très prisé pour les activités touristiques qui pourraient nuire à cet habitat si elles ne sont pas gérées de manière durable. Le plan de résilience proposé a récemment été présenté aux membres de la communauté. Le président américain Donald Trump estime que les négociateurs ne doivent pas précipiter les pourparlers avec l'Iran, malgré des informations précédentes laissant entendre qu'un accord pourrait être imminent. Monsieur Trump a qualifié les discussions de constructives, affirmant que les deux parties avaient besoin de temps pour bien faire les choses. Selon certaines informations, l'accord proposé pourrait inclure une prolongation de 60 jours du cessez-le-feu, la réouverture du détroit d'Ormuz et la poursuite des négociations sur le programme nucléaire iranien. Des questions clés, notamment l'allègement des sanctions et les activités nucléaires de l'Iran, restent en suspens. Cet accord potentiel a également divisé les républicains aux États-Unis, certains estimant qu'il est trop laxiste envers l'Iran. Et finalement, l'Organisation mondiale de la santé met en garde contre une aggravation de l'épidémie d'Ebola dans l'est de la République démocratique du Congo et contre son extension vers l'Ouganda, alors que les attaques contre les établissements de santé se poursuivent. Ces derniers jours, des habitants en colère ont pris d'assaut un centre de santé pour réclamer les corps de proches décédés des suites d'Ebola, tandis qu'une autre tente de traitement d'Ebola dans la province d'Ituri a été incendiée. Près de 180 personnes sont décédées de suite de la maladie et près de 800 cas ont été recensés à ce jour. Les autorités ont désormais mis en place des restrictions sur les rassemblements publics et les services funéraires afin de contribuer à ralentir la propagation du virus. Les experts de la santé affirment que les rumeurs et les désinformations alimentent la peur et la violence à l'encontre de ces centres de traitement d'Ebola. Et bien voilà, on est arrivé à la fin de ces résumés. Je vous remercie de votre écoute.
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7: Pour dire que je suis arrivé, je commence dans la brousse, quand je m'en suis avalé. Il y a une autre façon qui la bourse, il y a une connexion avec la santé générale. 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Pour que les problèmes de l'équerre augmentent. bactéries qui trouvées dans la bourse qui causent maladies sensibles et reliées avec Alzheimer disease. Quand par exemple causer commence à oublier quelque chose. 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

0: 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À cause les eaux pour descendre, nous avons même pour aller pour venir faire pour sans. Ok? C'est important que pendant ce bon temps, nous équipons la bousse bien.
1: Miss Stéphanie Anissette, qui tipe tous sur l'importance pour un bon la santé orale. Vieillir en bonne santé, il pas juste concerne vivre plus longtemps, mais il concerne vivre plus bien, rester active, connectée, indépendant et maintenir une bonne qualité de la vie. Bonne petit soin tous les jours, tel qu'il mange bon repas balancé, faire l'exercice régulièrement, garde l'esprit engagé, assister bon tiek la santé et passe le temps avec bonne prose, est capable de faire une grande différence pendant bonne l'année. Il est aussi important qu'il nous valorise et supporte nos populations âgées en reconnaissant la sagesse, l'expérience et contributions qu'ils ont emmenées dans nos familles et communautés. Studio Clinique qui termine là pour sa semaine. Programme, il est réalisé et présenté par Marie-Claude Dunienville. Continuez à prendre soin avec vous la santé et rejoignez-moi dans 2 semaines pour un prochain programme.
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7: Voilà un programme très intéressant. Merci bien, Marie-Claude, pour sa studio clinique. 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
1: Claude François avec Sanson, le téléphone pleure. Et présent, nous continuons avec Romel, avec Sanson, mon pauvre miss.

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3: Et là, à présent, 9h31, présent là pour nous passer nous pour ce programme. Et ça, c'est Magazine Environnement, un programme qui est produit par Deutsche Welle.
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5: Bonjour à toutes et à tous et bienvenue dans ce magazine. Aujourd'hui, nous vous proposons un voyage entre enjeux du futur et tracés du passé. D'un côté, les minéraux dits critiques, lithium, cobalt, terres rares, au cœur de la transition énergétique et de nos technologies modernes. De l'autre, les vestiges de Sahara autrefois verdoyant qui nous rappellent à quel point notre planète est en constante transformation. Mesdames et messieurs, bonjour. Kosivi Tiassou au micro. Les minéraux critiques sont des ressources naturelles indispensables à la fabrication de batteries, d'éoliennes, de panneaux solaires ou encore de smartphones. Ils jouent donc un rôle clé dans la lutte contre le changement climatique. Mais leur extraction soulève de nombreuses questions, forte consommation d'eau, dégradation des écosystèmes, pollution, sans oublier les enjeux géopolitiques liés à leur concentration dans un nombre limité de pays. Dans un entretien à ONU Info, Dario Lugutti, directeur de la division de l'énergie, du logement et de l'aménagement du territoire à la Commission économique pour l'Europe, explique pourquoi ces ressources sont devenues incontournables.
6: Et c'est des composantes fondamentaux pour les technologies de l'énergie, dans le monde de l'énergie, technologies digitales et technologies de la défense. Le processus de ces matières premières a lieu dans un nombre limité de pays. Ce qui engendre dans la chaîne de valeur de ces minéraux, dans le traitement de ces valeurs, des étranglements, des points d'étranglement, des fragilités de cette chaîne de valeur. C'est pour ça qu'ils sont considérés critiques de cette perspective. C'est parce que s'il devait y avoir un choc asymétrique, ça crée une dépendance, la fragilité de la chaîne des valeurs à cause de la dépendance de un ou deux ou trois maximum gros fournisseurs de ces produits, une fois déjà de sous forme raffinée, puis pourrait engendrer des problèmes de disponibilité de ces minéraux et que la demande de laquelle est en train d'exploser. Parce que comme on doit produire des panneaux solaires, des fermes éoliennes, mais aussi les technologies digitales, votre téléphone par exemple, mais aussi les technologies de la défense, qui est de plus en plus, et ils sont plus de plus nécessaires. Un exemple vraiment, un véhicule électrique, un automobile électrique a besoin de 6 fois le contenu en matériaux critiques de ce qui est un véhicule à moteur thermique traditionnel. Donc vous voyez la nécessité, la quantité de ces minéraux critiques nécessaires pour toutes ces technologies.
5: Dario Lugutti, directeur de la division de l'énergie, du logement et de l'aménagement du territoire à la Commission économique pour l'Europe, revient également sur les fragilités des chaînes d'approvisionnement, la dépendance à certains pays, mais aussi sur les défis d'une exploitation plus durable et équitable, ainsi que le rôle des Nations Unies dans ce domaine.
6: Alors, toute activité d'extraction a un impact environnemental. Ça, c'est que c'est clair. On fait des trous, hein. Donc, forcément, il y a un impact environnemental sur la biodiversité, sur la géographie, mais aussi sur les populations qui habitent dans ce pyramide. Ceci dit, il y a des façons de faire que ça peut créer des opportunités économiques pour les populations locales. Et c'est un des piliers de notre travail. C'est ce qui s'appelle la value addition. Ça veut dire que de faire si que les populations qui ont la chance d'être en proximité de ces ressources, qui puissent en profiter. Deuxièmement, d'un point de vue environnemental, il y a des façons de faire ces opérations qui ont quand même un impact, mais de mitiger cet impact environnemental. Et d'ici, par exemple, le travail que nous, chez la CONU, on fait, c'est avec deux grands cadres qui s'appellent les United Nations.

0: Science Framework Classification for Resources, que c'est une méthodologie pour la classification de ces ressources sur la base des standards économiques et financiers, bien évidemment, si c'est pas économiquement, financièrement viable, ne sont pas exploitables, mais aussi environnemental et social. Donc les trois au même niveau, et ça c'est unique dans le monde, ce travail qu'ils ont fait avec de cette méthodologie qui permet de comprendre l'exploitation de ces minéraux, quels sont les impacts sur ces trois axes. Comment faire que cette richesse puisse bénéficier aux populations locales? Comment faire que l'impact environnemental soit mitigé? Comment faire que les soucis des générations futures, une mine, si on la ouvre, normalement, dure plus de 100 ans, voire beaucoup plus, il y a donc des générations dans le futur qui vont en profiter, mais aussi ils vont, à un certain moment, devoir gérer la fermeture de cette mine. Et qu'est-ce qu'on va faire à la place? Donc, tous ces aspects environnementaux, sociaux, sociétal et intergénérationnel, ils sont pris en considération dans notre travail.
1: Le principal enjeu aujourd'hui, c'est la disponibilité des minéraux critiques à court terme, a souligné Dario Ligouti, directeur de la division de l'énergie, du logement et de l'aménagement du territoire à la Commission économique pour l'Europe. 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Le saviez-vous, aussi surprenant que cela puisse paraître, le Sahara n'a toujours pas été ce vaste désert aride que nous connaissons aujourd'hui. Il fut autrefois une région verdoyante, riche en faune et en vie. Dans le massif d'Enedi, dans le nord du Tchad, des peintures rupestres vieilles de plusieurs millénaires en témoignent. Elles représentent des animaux, des paysages et des scènes de vie qui racontent l'existence d'un véritable Sahara vert. Ces trésors aujourd'hui menacés font l'objet d'un travail de préservation. À leur tête, Mahmat Ama Oumar, responsable de la mission d'archéologie de African Park, en collaboration avec une équipe scientifique. Leur objectif, protéger ces vestiges du passé pour mieux comprendre les changements climatiques et peut-être éclairer ceux à venir. Un reportage de Carole Valade, présenté par Sophie Serbini.
2: À un certain moment de l'histoire, l'environnement était un peu vert. Et il y avait des nourritures disponibles pour les bétails. Et plus tard, quand le climat va changer, devenir un peu aride, l'homme avait changé ses animaux. Ils ont introduit maintenant les dromadaires.
3: Mahamat Ahmad Oumar est un jeune scientifique tchadien qui cherche à reconstituer ce monde disparu à travers l'art rupestre et les fossiles découverts sur place.
4: Si on prend l'exemple peut-être d'hippopotames ou des animaux vraiment aquatiques, là on imagine que cet espace-là serait en quelque sorte caractérisé aussi par des lacs ou bien des fleuves, voilà, un peu partout.
3: Ce paysage disparu qui a existé entre 5000 et 11000 ans avant notre ère est bien connu des scientifiques, comme la paléoclimatologue Florence Sylvestre.
5: Dans cette période holocène, on était dans une configuration orbitale qui a favorisé considérablement l'insolation d'été, à savoir notre planète qui était plus proche du Soleil pendant l'été et qui offrait la plus grande façade de l'hémisphère nord vers le Soleil. Donc on avait un échauffement beaucoup plus important des masses continentales, une évaporation océanique beaucoup plus importante. Tout était favorable pour avoir une grande quantité d'eau dans cette zone du Sahara aujourd'hui, du Sahara que l'on connaît aujourd'hui.
3: Au fil des millénaires, le Sahara s'est desséché pour devenir le plus grand désert chaud du monde. La faune a disparu et les hommes n'ont eu d'autre choix que de migrer ou de s'adapter pour survivre. Ces leçons résonnent fortement auprès de communautés comme celle d'Archeï, déjà confrontées aux effets du changement climatique qui redessine à nouveau le Sahara. Les climatologues prévoient que les précipitations dans la région pourraient augmenter de 30% d'ici 2050.
6: Je n'ai jamais vu de pluie comme celle de l'année dernière. Des maisons ont été détruites, une partie de notre bétail emportée et des vies humaines ont même été perdues. Les dégâts sont inestimables. Nous sommes inquiets des conséquences du changement climatique sur nos vies. Mais d'un autre côté, cela nous a aussi apporté des bienfaits en tant qu'éleveurs. Les pluies ont fait pousser de l'herbe fraîche pour nos animaux. Peut-être pourrons-nous mieux vivre à l'avenir.
3: L'augmentation des précipitations n'est pas seulement une bénédiction pour les habitants de la région. Elle pourrait aussi constituer une menace existentielle pour les œuvres préhistoriques d'Enedi. Mahamat surveille cette menace avec l'aide de l'archéologue française Frédéric Duquesnoy.
7: On avait documenté le

0: site en début août l'année dernière, donc avant les fortes pluies. Et du coup, on veut voir si s'il y a eu effectivement ces écoulements et qu'est-ce que ça a pu provoquer sur le site comme dégâts. Mais on est aussi des humains et on comprend très bien que ça soit vraiment une bénédiction pour les gens qui habitent là actuellement. Parce que les conditions de vie, s'il y a une humidité qui revient, seront quand même moins rudes. Donc voilà. Après, ben la seule qu'on ait actuellement, c'est de documenter pendant que ces peintures sont encore visibles et pas abîmées, et pour sauvegarder au moins la trace de ce patrimoine et pouvoir l'étudier, même si un jour il disparaît.
1: Heureusement, les récentes pluies ont épargné les peintures.
2: Les dangers pour lesquels on fait face maintenant, c'est lié surtout à des actions qui sont posées par l'homme. Surtout, les hommes utilisent les grottes pour stocker leurs biens, ou soit il y a ceux qui réalisent des graffitis, griffonnent sur les peintures, et par ignorance, tout ça. Et donc, pour le moment, ce sont ces comportements-là, ces facteurs-là qui nous inquiètent vraiment.
1: Arcueil est l'un des sites touristiques les plus célèbres du plateau d'Enedi et aussi l'un des plus exposés aux dommages causés par l'homme.
3: Nous avons ici, vous voyez, des graffitis ici. Ça fait partie vraiment des facteurs de destruction anthropique des peintures. Et les gens ne savent pas vraiment, ils méconnaissent l'importance de ces patrimoines. Et c'est vraiment une preuve matérielle de notre histoire, de notre culture qui est vraiment déchirée. Et ça nous fait extrêmement mal.
1: C'est pour cette raison que Mahamat se rend régulièrement dans les villages pour dialoguer avec les habitants, les sensibiliser et les encourager à protéger cet héritage.
3: On ne peut pas clôturer pour le moment les sites rupestres que nous avons dans la réserve naturelle et culturelle de l'Enedi. Donc la stratégie que nous avons optée consiste à sensibiliser la communauté locale pour leur d'abord faire comprendre l'importance de ces patrimoines. Parce que ce patrimoine, il est aussi leur bien, c'est le bien de l'humanité. Et il est vraiment important de les protéger.
1: Mahamat a constitué une équipe d'archéologues pour dater précisément ces peintures. Cette mission, financée par l'ONG African Parks, est une étape cruciale pour sauvegarder ce patrimoine et le faire connaître au monde entier.
4: Des ressources stratégiques au cœur de notre avenir énergétique, aux traces d'un passé où le désert était fertile, ce nouveau numéro de notre magazine nous rappelle une chose essentielle. Notre planète évolue, mais nos choix d'aujourd'hui détermineront son équilibre de demain. Merci de votre écoute. Kossi Witiassou au micro et restez toujours à l'écoute de la DW.

Et oui, voilà, tu peux écouter Magazine Environnement, un programme produit par Deutsche Welle, que aujourd'hui nous connaissons un peu plus de minéral rare qui gagne servi dans une technologie moderne, ça paraît cobalt, lithium et les autres encore. Et aussi, nous voyons un peu ben, l'héritage, c'est un dessin daté plusieurs milliers d'années dans la région Sahara. C'est toujours nos programmes Seychelles Matin. Et présent, nous continuons avec la musique. Nous avons Guito Mondon avec Samson Timarina, qui sont auteurs compositeurs, c'est John Witts.

Abba avec Samson, The Winner Takes It All. Il présent 10h-8 minutes et 10h15 si nous avons un message là, moi, on va passer là. 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

Et oui, voilà, c'était Samson Sapit Blié par KD featuring Master Email. Et il a maintenant présent 10 et 2 minutes. Et nous, pour continuer avec SOS au français, et c'est Michel Sardou qui interprète 10 ans plus tôt.

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0: Et Paris Mondi, à présent, nous pourrons regarder la prévision, l'état pour Toto. Alors, c'est l'état pour Toto et pour partiellement niaiser avec la pluie en passant. Du vent pour souffler direction sud-est, vitesse 20 à 40 km par l'heure. Et vitesse maximum est pour 60 km par l'heure. Et le côté température minimum pour Toto est pour 24 à 26 degrés centigrades. L'humidité pour 80 à 85 %. Et en ce qui concerne la mer est pour mauvais. Et mouvement marée, nous pour aller en bas et marée bas à partir 6h59 là, qui pour 0.8 mètres. Et marée haut est pour grand matin à partir minuit 21 qui pour 1.2 mètres. Et soleil pour coucher tantôt 6h12. And we are checking the weather forecast for this evening. Tonight will be partially cloudy with passing showers. The wind will be blowing direction southeast at a speed of 20 to 40 kilometers per hour with the maximum speed of 60 kilometers per hour. 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Humidity will be 80 to 85%. And as of the sea will be rough, and the tide movement will be experiencing a low tide at 6:59 p.m., which will be 0.8 meter. 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

Très bonne soirée à vous tous. Ici, c'est Mylène Albert qui vous présente le bulletin d'information de ce lundi. Les titres, le président Patrick Kermini a effectué sa première visite officielle à Pralin. Le président Eminiari affirme l'engagement des Seychelles envers l'Afrique. Stéphane Modon, un autre de... Déclarations parfois contradictoires, les négociations entre les États-Unis et l'Iran semblent progresser concernant la guerre dans le Golfe et le blocage du détroit d'Ormuz. Passons aux détails. Le président Patrick Kermini a effectué sa première visite officielle à Pralin. Il s'agit d'une visite de prise de contact. La visite a débuté à Ons-Boudin dans l'ancien centre communautaire de Bessatane qui servait également d'école. L'Abda possède un bureau d'amitié mais ne peut y recevoir de clients pour des consultations. Depuis 2023, le site est géré par l'Abda, mais l'état et la destination du bâtiment sont restés inchangés. Le président a ensuite été informé du nouveau projet prévu sur une jetée à Bessatane qui abrite des aménagements commerciaux. Il a également visité la base des gardes-côtes située sur l'ancienne chaussée. L'une des raisons de la fermeture de cette jetée au public est l'insécurité du pont qui représente toujours un risque pour les gardes-côtes. La visite s'est poursuivie au centre de Bessatane, à la SFE, Autorité Seychelloise des Pêches, et à l'hôpital de Bessatane. Il a également visité les postes de police de Bessatane et de Grand-Anse. Et sa visite s'est terminée dans les bureaux gouvernementaux situés dans l'immeuble du fonds de pension à Grand-Anse. Le président des Seychelles, Patrick Kermini, a réaffirmé l'engagement du pays en faveur de l'unité africaine et du développement durable dans un message marquant la journée de l'Afrique 2026. À l'occasion de la commémoration de la fondation de l'Union africaine, le chef de l'État a déclaré que l'Afrique devait continuer à bâtir un avenir fondé sur la justice, l'unité et le progrès. Le président Emini a souligné que le parcours des Seychelles, alors que le pays célèbre cette année le 50e anniversaire de son indépendance, reste profondément enraciné dans l'identité africaine à travers la résilience, la culture et la transformation. Il a également mis en avant l'importance de préserver l'héritage africain à travers des traditions telles que Moutia, reconnue par UNESCO comme un patrimoine culturel et matériel. Par ailleurs, la ministre de

0: La culture Amanda Bernstein a déclaré que les Seychelles célèbrent leurs héritages africains comme un élément essentiel de leur identité nationale, notamment à l'occasion du 50e anniversaire de l'indépendance du pays. Elle a fait ressortir que les traditions africaines continuent de façonner la culture seychelloise à travers la langue, la musique et la danse. Toutes ces activités sont valorisées à travers les programmes que le gouvernement met en place en soutenant les artistes. Stéphane Modon, un autre détenu lors des émeutes de 2024, a comparu ce matin devant la commission d'enquête. Stéphane Modon, incarcéré à la prison de Montagne-Posée lors des émeutes de 2024, a témoigné ce matin devant la commission d'enquête sur les émeutes. Monsieur Modon affirme avoir été placé à l'isolement à la prison de Montagne-Posée le 5 décembre 2024 avant le début des émeutes et y avoir passé 20 jours. Stéphane Modon a également déclaré à la commission que ni les agents de la police judiciaire ni les médecins ne sont venus le voir pendant son isolement. Lors de son témoignage, M. Modon a indiqué que le matin du 5 décembre 2024, il s'était rendu au tribunal et qu'il était rentré à la prison de Montagne-Posée vers 10 heures. Le ministère de l'Éducation, en collaboration avec Millon, a organisé un festival de la lecture auquel ont participé parents et élèves de différentes écoles autour de diverses activités d'apprentissage de la lecture. Cet événement a été réalisé en collaboration avec un représentant de l'équipe Millon d'Angleterre. Millon est une plateforme de lecture numérique personnalisée pour les élèves, leur offrant un accès illimité à de nombreux livres numériques. Compréhension, découverte de Millon, actualité, impact sur la lecture et suivi des progrès, un lecteur sur les 5 composantes du programme présenté sur chaque table lors de l'activité organisée à l'école secondaire de Montfleury. Parents et enfants ont pu visiter ces tables et en apprendre davantage sur chaque thème. Chris McKenzie, responsable du projet Millon et les représentants d'Angleterre, expliquent que ce projet vise simplement à rassembler parents, élèves et enseignants autour d'une activité essentielle, l'apprentissage de la lecture. Le complexe d'hôtelier Avani Barbaron Seychelles Barbaron Seychelles Resort a obtenu une classification 5 étoiles dans le cadre du programme de classification coordonné par le département du tourisme afin de maintenir les standards de l'industrie touristique aux Seychelles. L'établissement qui a récemment ouvert ses portes après d'importants travaux de rénovation a été reconnu pour avoir satisfait aux normes élevées exigées dans plusieurs domaines. Reportage de Racine Vanier.
1: Il s'agit de la première fois que le département du tourisme organise une cérémonie exclusive afin de reconnaître les établissements touristiques ayant obtenu cette classification 5 étoiles que la ministre du tourisme Amanda Bernstein a remis au directeur de l'hôtel Avani. La secrétaire générale au tourisme, Chérine Francis, a déclaré que cette nouvelle initiative vise à saluer le dévouement et l'engagement des opérateurs touristiques tout en servant d'exemple pour encourager les autres acteurs du secteur à continuer d'atteindre les plus hauts standards de l'hospitalité. En plus de cette classification 5 étoiles, Avani a également reçu un certificat Sustainable Seychelles décerné par le département du tourisme pour reconnaître ses pratiques touristiques durables reposant sur 8 thèmes de durabilité. Ces pratiques incluent notamment la gestion de l'eau, la gestion de l'électricité, les politiques internes de l'hôtel, la participation du personnel aux initiatives durables. Le directeur général de l'hôtel Avani, Naji Esta, a également expliqué certaines des initiatives durables mises en place au sein de son établissement.
0: À l'étranger, dans la région, Madagascar fait face à de nouvelles difficultés d'approvisionnement en eau à Honduras.

Tananarivo. Les autorités prévoient le remplacement de plusieurs canalisations endommagées. Madagascar, les incidents liés au réseau d'eau deviennent fréquents dans plusieurs secteurs d'Antananarivo. Plusieurs subissent régulièrement des débordements après des ruptures de conduite. Depuis début mai, la Jirama a recensé plusieurs dizaines de défaillances dans la capitale et les alentours, rapporte l'Express de Madagascar. Pourtant, la production d'eau a récemment augmenté grâce à Mandrozesa 2. Cette hausse accentue désormais la pression dans des installations anciennes. À Antananarivo, les fuites aggravent aussi les pertes d'eau potable sur plusieurs kilomètres de canalisation. De nombreux habitants font face aux coupures et aux routes inondées depuis plusieurs semaines. Afin de ont déjà repris à faim dans plusieurs quartiers touchés. Au Sénégal, le président Bassirou Diomaye Faye a limogé son premier ministre et allié historique Ousmane Sonko le 22 mai 2026, provoquant une grave crise politique. Cette rupture faisant suite à plusieurs fois de tensions entre les deux dirigeants du pouvoir, Sonko reprochait notamment au président un manque d'autorité et contestant certaines décisions présidentielles. Après son limogeage, Sonko a retrouvé son siège de député et pourrait devenir le président de l'Assemblée nationale, ce qui ferait naître un affrontement entre l'exécutif et le Parlement. Les analystes estiment que cette crise risque de bloquer plusieurs réformes importantes et de diviser les partisans du parti PASTEF. Malgré la légitimité institutionnelle de Faye, Sonko reste très populaire et conserve une forte influence politique au Sénégal. Et finalement, malgré des déclarations parfois contradictoires, les négociations entre les États-Unis et l'Iran semblent progresser concernant la guerre dans le Golfe et le blocage du détroit d'Ormuz. Plusieurs responsables américains, iraniens et régionaux laissent entendre qu'un accord pourrait être proche. Le secrétaire d'État américain Marco Rubio a affirmé à plusieurs reprises espérer une annonce positive rapide, tandis que Donald Trump évoque plutôt un délai de quelques jours. Aucun accord officiel n'a toutefois encore été signé. Selon plusieurs médias internationaux, dont le Financial Times, le New York Times, CNN, un compromis aurait été trouvé pour permettre la réouverture du détroit d'Ormuz, bloqué de fait par l'Iran depuis le début du conflit. Le blocage a provoqué une hausse des prix de l'énergie et une inflation importante. L'accord prévoirait également la reprise des exportations pétrolières iraniennes et la fin du blocus des ports iraniens par les États-Unis. Un rappel des titres avant de conclure. Le président Patrick Hermini a effectué sa première visite officielle à Pralin. Le président Hermini réaffirme l'engagement des Seychelles envers l'Afrique. Stéphane Mondon, un autre détenu lors des émeutes de 2024, a comparu ce matin devant la commission d'enquête. Et à l'étranger, malgré des déclarations parfois contradictoires, les négociations entre les États-Unis et l'Iran semblent progresser concernant la guerre dans le Golfe et le blocage du détroit d'Ormuz. C'était la fin de ce bulletin d'information. Je serai de retour à 18h avec les informations en anglais. Merci et passez une excellente soirée.

0: Voilà, ça c'était le bulletin d'information avec Milena Albert.
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0: Et il est pour nous voir prévision les temps pour ça, prochain 24 heures de temps, tantôt pour partiellement niaiser, diversité pour vente à inviter ce 20 à 40 km par heure et l'en mer pour modérer. Demain pendant l'intervalle soleil et diversités pour vente à une vitesse 20 à 45 km par heure. La mer pour modérer et parfois agiter. Mouvement en marée, marée bâti 6h59 la soir, hauteur 0.8 m, marée haut pour minuit 21, demain grand matin, hauteur 1.2 m, l'autre marée bas pour 6h45, demain beau matin, hauteur 0.7 m, et l'autre marée haut pour 1h42 demain après-midi, hauteur 1.5 m. Soleil pour lève 6h19 et pour coucher 6h12. 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

0: Merci beaucoup. Ça, c'est Bulletin avec Milena. Il présent 7h43. 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
4: 9 et 19 minutes, c'est
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0: peut toujours écouter le magazine La Paix et l'Agriculture, le Radio Cécile. 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